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0: Il est 6h.
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0: Il est 8h. 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

Bonjour, bonjour, on est vendredi aujourd'hui le 22 mai, j'espère que tout va bien pour vous, que vous êtes en forme. Dernier jour de la semaine avant un week-end de 3 jours, samedi, dimanche, lundi. Et oui, on en profitera, 3 jours de repos, ça fera du bien. Bah, repos, pas pour tout le monde, hein. Alan et Tom Kazak ils seront là, eux. Moi par contre, bah non, je vais en profiter pour mettre un petit peu les orteils en éventail et profiter du soleil, car bah, nous ici du soleil, on en a pas mal. On est là avec vous pendant 3 heures, de la bonne humeur, de la bonne musique, des petites infos, et puis on va débuter ces matins pas chagrin avec du bon son. Belle matinée, bon vendredi à tous.

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1: La météo pour ce vendredi 22 mai, beau temps estival malgré quelques cumulus dans le nord, sans caractère menaçant d'ailleurs. Il fera chaud dans le sud-ouest, on y revient dans un instant. Les températures pour ce vendredi matin tout d'abord, 13 degrés sur Strasbourg et Lyon, 15 degrés pour Cherbourg, Brest et Lille, 15 également pour Paris, 16 degrés pour Nice et Toulouse, 17 à Bordeaux et Bastia, 18 degrés pour Biarritz. Et puis pour ce vendredi après-midi, entre 22 et 28 degrés sur une moitié nord, il fera 22 en Bretagne, 26 degrés sur la Normandie et sur le Grand Est, 26 également sur les Hauts-de-France, 27 en Île-de-France, 28 degrés sur le centre Val-de-Loire et la Bourgogne. Dans la moitié sud, comptez entre 24 et 33 degrés. Et il fera 24 degrés sur la Corse, entre 23 et 26 le long de la Méditerranée, 28 dans la vallée du Rhône, 30 degrés sur l'Occitanie et même jusqu'à 33 degrés sur la Nouvelle-Aquitaine.

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1: Bonjour, bonjour à tous. 15 concurrents âgés de 7 à 11 ans n'ayant pas gagné 265 000 euros. Rendez-vous dans le prix Syrah à l'hippodrome de Vincennes à l'occasion du Quintet Plus de ce vendredi 22 mai 2026. Disputé sur les 2700 mètres de la grande piste, le départ sera donné vers 20h15. En tête de notre sélection, le 13, Jolivert du Gers, en forme, déféré des 4 pieds et confié à JMB, tous les feux sont au vert. Suivi 14, Gold d'Écroville, pris en note lors de sa dernière fin de course, il peut à très belle cote prendre une place sur le podium. Le 2 Gem Mab confié à Benjamin Rochard pour l'occasion. Le 8 Janko au fort préparé tout spécialement pour cette épreuve visée. Enfin le 6 Gizou Détend Sage, sa place est dans la bonne combinaison, il complétera notre sélection. Une sélection que vous pouvez retrouver sur ma chaîne YouTube Tom Kazak, les pronostics hippiques avec mes dernières minutes. Donc notre choix aujourd'hui, premier le 13 Jolivert du Gers, second le 14 Gold d'Écroville, troisième le 2 Gem Mab, quatrième le 8 Janko Fort, 5e le 6 Gizou Détend, le second choix le 15, le 11 et le 3, et à vous la fortune.

Premier rendez-vous avec les pronostics hippiques de Tom Kazak. Merci beaucoup Tom, à tout à l'heure pour le rappel. Et puis moi je suis là, je vous l'ai dit, hein, pour le meilleur de la musique. Un petit souvenir, alors ça remonte aux années 80, mais elle nous l'avait ressorti en 2016, en juillet 2016 exactement, hein, pour faire l'été. C'était In the Heat of the Night. Voilà Madame Sandra. On écoute et on revient juste après pour parler de l'horoscope.

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4: Bonjour à tous, l'horoscope de ce vendredi, on débute avec les béliers. En privé ou en public, personne ne vous résiste les béliers. Les projecteurs sont sur vous et vous assumez pleinement cette situation avantageuse. Les taureaux, ce vendredi a tout d'une aventure pour vous. Gémeaux, malgré quelques soucis, vous avancez d'un pied ferme et sans vous laisser perturber. Cancer, personne ne peut vous contredire. Aujourd'hui, vous avez véritablement réponse à tout. Les lions, vous allez enfin avoir l'opportunité de montrer votre valeur. Les lions, vous n'allez pas laisser passer cette chance. Vierge, de vieilles connaissances refont surface, c'est le retour du bon vieux temps. Les balances, à force de vouloir être partout à la fois, vous risquez de vous épuiser. Posez-vous un peu. Scorpion, ce n'est pas la grande forme. Aujourd'hui, vous auriez mieux fait de rester couché. Sagittaire, votre entourage est là pour vous. C'est important de se sentir soutenu. Capricorne, vous savez ce que vous voulez. Rien ni personne ne pourra vous détourner de vos objectifs. Verseau, vous êtes spontané et naturel. Les Verseaux, c'est ce qu'on apprécie chez vous d'ailleurs. Et enfin, les poissons, il faut apprendre à contrôler vos émotions et prendre du recul sur certains sujets. Avec tout ça, belle journée, un bon vendredi.
5: Merci beaucoup pour ce premier point horoscope. Le meilleur de la musique est là dans vos matins pas chagrin pour vous satisfaire. On s'en écoute un peu et puis on revient juste après pour l'actu musicale. Très très bon vendredi.
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1: Hola, qué tal? Comment allez-vous ce matin? Ça va, c'est la forme, c'est la deuxième heure déjà de ces matins pas chagrins. On est avec vous encore pendant 120 minutes de pur bonheur musical, de petites actus et surtout de la bonne humeur en ce vendredi 22 mai. Tout de suite, on s'intéresse aux éphémérides.
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3: Bonjour à tous, bonne fête aux Émilie ce 22 mai, on les embrasse bien fort en cette journée internationale de la biodiversité, journée nationale du marin. Un peu soupaulée, très émotive, les Émilie réagissent au quart de tour, elles manquent un peu de confiance en elles, ce qui les rend parfois agressives, elles se réfugient souvent dans leurs rêves pour échapper à la réalité. Sensibles, coquettes, très féminines, leur charme dévastateur affecte leur vie sentimentale qui est un peu en dents de scie. Ça s'est passé un 22 mai 1885. Mort du romancier et poète Victor Hugo. 1950, une loi fixe la fête des mères au dernier dimanche de mai. 1967, une catastrophe sans précédent frappe la Belgique. 322 personnes trouvent la mort dans l'incendie d'un grand magasin à Bruxelles. 1985, enlèvement à Beyrouth des Français Jean-Paul Kaufmann et Michel Seurat. 1991, signature du traité entre la Syrie et le Liban. 2006, le Monténégro choisit l'indépendance et se tourne ainsi vers l'Europe. Plus de 55% des électeurs ont voté pour se séparer de la Serbie. En 2010, en rugby, finale de la Coupe d'Europe, victoire du Stade Toulousain contre Biarritz Olympique 21-19. Le Stade Toulousain remporte son quatrième titre européen. Et puis en 2014, coup d'État en Thaïlande après 7 mois de crise. Des chanteurs sont nés ce 22 mai, le musicien et comédien Guy Marchand et Charles Aznavour, auteur, compositeur, interprète, acteur, écrivain et diplomate franco-arménien. Et voici pour conclure le dicton du jour, à la Sainte-Émilie, le soleil ne quitte pas son lit. Très bonne journée à tous et rendez-vous demain.

Et voilà pour les éphémérides de ce vendredi. Kenji Girac vient nous faire un petit coucou ici dans la radio avec ce titre Sonrisa. On l'écoute et puis on revient juste après pour la dernière petite indiscrétion télé du jour.

0: Nous sommes à New York en 1975. La scène underground, ancien refuge des marginaux, des travestis et des artistes fauchés, s'est muée en souveraine des cercles mondains. Manhattan voit un Truman Capote incapable d'écrire son chef-d'œuvre pleurer sur la perte de ses amis riches, tandis que Jackie Onassis et sa petite sœur Lee paradent dans la Cadillac verte d'Andy Warhol. Épuisée par l'excès du spectacle, des drogues et du sexe, une génération d'artistes s'enfonce dans l'ennui, l'amertume et la panne d'inspiration. Surnage l'humour noir et un certain glamour trash. Tainé Tcherepakine, vendeuse de disques et de pastilles aphrodisiaques, lesbienne, toxicomane et suicidaire, observe et fréquente ce pandémonium. Parmi les damnés, son frère Alexis, qui a troqué ses rêves d'écriture pour une vie vagabonde auprès de son nouvel amant, ancien prostitué reconverti en barman dans l'enfer du SM et des boîtes de cuir du Meat Market. Depuis sa chambre du Chelsea Hotel, havre des artistes en quête de sens et d'un peu d'argent pour la nuit, Tainé assiste surtout à l'émergence d'une mouvance nouvelle, plus bruyante et peut-être plus arriviste, celle de Patti Smith et de Robert Mapplethorpe, des mouvements punk et de tous ceux qui feront renaître le brasier. Avec ce roman à l'écriture incandescente, dernier épisode de la trilogie des démons, Simon Liberati fait revivre le bouillonnement d'une ville aussi décadente qu'exaltante et d'une décennie de fièvre et de beauté. New York City Inferno de Simon Liberati est paru chez Stock.
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2: Dans les indiscrétions télé du jour, un inédit de cauchemar en cuisine à Saint-Bonnet-en-Champsaur, diffusé le 29 mai sur M6 avec Philippe Etchebest. Vendredi 29 mai, dès 21h10, M6 vous proposera de découvrir un numéro inédit de cauchemar en cuisine, dans lequel Philippe Etchebest va intervenir dans un restaurant en très grande difficulté, situé à Saint-Bonnet-en-Champsaur. En tous les cas, pour ce nouvel inédit de cauchemar en cuisine, Philippe Etchebest intervient à Saint-Bonnet-en-Champsaur, au cœur des Hautes-Alpes. C'est ici que Béatrice et Stéphane ont ouvert leur restaurant il y a presque 3 ans. Dès son arrivée, le chef est frappé par l'état des lieux. Désordre dès l'entrée, salle très sombre et sans âme. Et en cuisine, la situation se dégrade avec une hygiène plus que douteuse. Hottes encrassées, paniers de friteuses noires et frigos envahis par la glace. Pour Philippe Etchebest, c'est un véritable choc. Derrière ces problèmes se cache aussi l'histoire d'un couple dont l'attitude intrigue rapidement le chef Etchebest. Et si cette complicité affichée n'est en réalité qu'une façade, entre révélations, tensions et remise en question, Philippe Etchebest va devoir démêler le vrai du faux pour tenter de sauver ce restaurant. À découvrir donc le 29 mai sur M6. On se retrouve très vite avec d'autres indiscrétions télé.
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4: C'est vrai que parfois, quand on voit l'état d'insalubrité de certains restaurants, ça se demande comment ils font pour tenir debout. Allez, un peu de musique. Et puis, on revient juste derrière pour l'actu insolite. Et puis, côté musique, moi, je vous propose d'écouter Indochine. Indochine avec les nouveaux soleils. Oh, chouette, ça sent l'été, ça, le soleil.

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0: Les programmes télé, la télévision pour ce soir. Vendredi, on débute avec la chaîne TF1 qui nous propose ce soir l'émission Mask Singer sur France 2. Rendez-vous avec du football spécial Coupe de France. Le RC Lens face à l'OGC Nice. Coup d'envoi à 20h35. Sur la chaîne France 3, ce soir, le téléfilm Le Crime de la Tour Eiffel à partir de 21h10. Sur la chaîne France 4, rendez-vous avec du rugby, spécial Challenge Cup Montpellier face à Ulster, diffusé dès 20h50 en direct. Sur la chaîne M6, place au jeu Pékin Express au Royaume des Dragons, à partir donc de 21h10. Sur la chaîne TMC, rendez-vous avec le film 38.5 Quai des Orfèvres, dès 21h25. Et enfin sur TFX, place au film L'étudiante, diffusé dès 21h10. Avec tout ça, bonne soirée télé.
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2: Vous savez tout maintenant sur votre programme télévision de ce soir. Et puis, si vous ne savez que faire à la télévision, il vous reste bien sûr la radio, votre radio. Daddy Yankee, Echo, c'est ce qui démarque de suite. On revient juste après pour le rappel de votre météo.

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1: La météo de ce 22 mai en Belgique. Le temps sera ensoleillé avec parfois des voiles d'altitude le matin et quelques cumulus l'après-midi. Il fera encore plus chaud avec des maxima de 21 ou 22 degrés en Haute-Fagne, à 25 ou 26 degrés en plaine, voire jusqu'à 27 degrés au cœur de certaines grandes villes et en campagne. Le vent sera faible de direction variable ou de secteur sud à sud-est. Dans le courant de l'après-midi, une brise modérée de nord-est se lèvera probablement à la côte, y conduisant à une baisse de température de quelques degrés. 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

0: Il est 10h. 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
1: Dernière ligne droite de ces matins pas chagrin, il nous reste une petite heure à passer ensemble avec de la musique, des infos et aussi de la bonne humeur pour vous accompagner pendant ces dernières 60 petites minutes. Les anniversaires de célébrités en ce 22 mai, on se souvient de Square Room, on se souvient aussi de son passage dans Dynasty, monsieur Al Corley, né en 1956, acteur, chanteur, il a 70 ans. Lui aussi, il a 70 ans, c'était un animateur, il est né donc en 56, il est français, il s'appelle Jean-Michel Cohen. Le chanteur anglais Maurice est né en 1959, il a 67 ans. Fiona Gélin, actrice française, 1962, date de naissance, 64 ans pour elle. La charmante Naomi Campbell, elle est née en 1970, elle est anglaise, elle est mannequin et elle a 56 ans. Nous avons aussi Karine Taissandier, animatrice française, née en 1977, 49 ans pour elle. Novak Djokovic, le sportif, il est né en 1987, il a 39 ans. Camilou, la chanteuse française, née en 1992, 34 ans. Et puis, la toute jeune Emma Chamberlain, personnalité de réseaux sociaux américains, née en 2001. Elle a 25 ans, voilà, pour les célébrités. Au niveau des auditeurs, nous avons Jonathan, pas Jonathan, hein, non, non, Jonathan. Il est né à Nice, il a aujourd'hui 35 ans. Et c'est Anna qui nous a écrit pour lui souhaiter un très heureux anniversaire. Donc Jonathan, bon anniversaire de la part de Anna et de la part de toute l'équipe des

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1: Sans plus attendre, on vous parle People dans vos matins pas chagrins. Très très bon vendredi.
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3: Dans l'actualité People du jour, on parle de Jack Wedd, tout juste marié. Le 18 avril dernier, il y avait du beau monde du côté de Bradwood, un village australien. On pouvait y croiser ainsi Alec Baldwin ou encore Tom Hanks et Kevin Costner. Et bien évidemment, Meg Ryan et Dennis Quaid. C'est en tout cas leur fils Jack qui épousait ce jour-là l'actrice Claudia Dumit. Une jolie brune qui a d'abord été sa partenaire dans la série The Boys avant de devenir sa chérie en 2022. C'était une journée très joyeuse à leur image, raconte un invité. C'est la mariée était en blond, Jack lui portait un flamboyant costume rouge, un choix audacieux, même en même temps blond sur rouge, rien ne bouge en tous les cas. On se retrouve très vite avec d'autres actus people.
4: Les

Merci beaucoup. Côté musique, Louis Tomlinson avec Sunflower. C'est ce qui débarque de suite dans votre radio. Très bon vendredi 22 mai.

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1: Bonjour à tous, l'horoscope de ce vendredi. On débute avec les béliers. En privé ou en public, personne ne vous résiste, les béliers. Les projecteurs sont sur vous et vous assumez pleinement cette situation avantageuse. Les taureaux, ce vendredi a tout d'une aventure pour vous. Gémeaux, malgré quelques soucis, vous avancez d'un pied ferme et sans vous laisser perturber. Cancer, personne ne peut vous contredire. Aujourd'hui, vous avez véritablement réponse à tout. Les lions, vous allez enfin avoir l'opportunité de montrer votre valeur. Les lions, vous n'allez pas laisser passer cette chance. Vierge, de vieilles connaissances refont surface, c'est le retour du bon vieux temps. Les balances, à force de vouloir être partout à la fois, vous risquez de vous épuiser. Posez-vous un peu. Scorpion, ce n'est pas la grande forme. Aujourd'hui, vous auriez mieux fait de rester couché. Sagittaire, votre entourage est là pour vous. C'est important de se sentir soutenu. Capricorne, vous savez ce que vous voulez. Rien ni personne ne pourra vous détourner de vos objectifs. Verseau, vous êtes spontané et naturel. Les Verseaux, c'est ce qu'on apprécie chez vous d'ailleurs. Et enfin, les Poissons, il faut apprendre à contrôler vos émotions et prendre du recul sur certains sujets. Avec tout ça, belle journée, un bon vendredi.
2: Merci beaucoup Alan pour ce rappel de l'horoscope. Prochain horoscope demain dans vos matins pas chagrin week-end. Un très très bon vendredi à notre écoute. On revient d'ici quelques minutes. Ce sera déjà pour se dire au revoir et parler surtout de la nouveauté du jour.

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1: Eh bien voilà, c'est fini, c'est terminé pour ce vendredi. En ce qui me concerne, on se retrouve mardi matin. Et puis pour les aficionados du week-end, samedi, dimanche et lundi, c'est les matins par chagrin week-end avec Alan et Monsieur Tom Kazak. Passez un très très bon week-end de Pentecôte, profitez-en, profitez du beau temps, hein. Il devrait faire beau plus ou moins partout. Ça fait du bien, hein, de pouvoir souffler. Et puis on se retrouve d'ici quelques instants pour vous parler de quoi ? Eh bien de la petite nouveauté du jour.
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1: La nouveauté du jour, c'est une nouveauté qui n'en est pas une, parce que je vais vous parler des Jackson 5, avec ce titre « Hey B.C. » et c'est un remix créé par Monsieur Bruno Watts. Je vous laisse écouter cette nouvelle version des Jackson 5 avec « Hey B.C. » Vous allez voir, c'est pas mal du tout, et je pense aussi que cet été, on risque de l'entendre, et vous risquez même de danser dessus sur les dance floors. Allez, ciao, bye bye, et à mardi pour les matins par chagrin normaux, et puis à demain pour les matins par chagrin week-end.

0: Il est 11h.
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Bonjour, aujourd'hui 22 mai, 142e jour de l'année, nous fêtons les Émiles. C'est aussi la journée mondiale de la biodiversité. C'est le 22 mai 1907 que naissait Hergé. Le père de Tintin nous a quittés en mars 1983. En 1924, naissance de Charles Aznavour, décédé en octobre 2018. Et en 1937, naissance de Guy Marchand, qui nous a quittés lui en décembre 2023. Joyeux anniversaire à Jean-Paul Olivier, dit Polo la Science, journaliste qui a longtemps officié sur une moto du Tour de France et né le 22 mai 1944. Joyeux anniversaire à Irène Frein, née en 1950, au nutritionniste Jean-Michel Cohen, né en 1960, à Naomi Campbell, née en 1970, au tennisman serbe Novak Djokovic, né en 1987, et à la chanteuse Camille Lou, née le 22 mai 1992. C'est aussi le 22 mai 1885 que disparaissait Victor Hugo, né en février 1802. En 2020, décès du chanteur et musicien guinéen Mori Kanté, né en mars 1950. En 2021, décès d'une des premières speakerines de la télévision française, Jacqueline Cora, née en juillet 1927. Et décès également de Robert Marchand, doyen centenaire connu des coureurs cyclistes amateurs, né en novembre 1911. Enfin, le 22 mai 2024, décès un peu plus de deux mois après ses 90 ans de Marie-France Garraud, avocate aux fonctionnaires et femme politique française. Le 22 mai 1945, le film Les Enfants du Paradis sort sur les écrans. En 1946, l'assurance vieillesse est généralisée pour les salariés français et Walt Disney présente son nouveau film, Pinocchio. En 1995, Jean Tiberi devient le deuxième maire de Paris en succédant à Jacques Chirac. En 2017, un attentat terroriste à Manchester après le concert de la chanteuse Ariana Grande fait 23 morts et 250 blessés. Enfin, le 22 mai 2020, au Pakistan, un Airbus A320 s'écrase dans un quartier résidentiel de Karachi avec une centaine de personnes à bord. Le dicton du jour, beau temps de Saint-Émile, donne du fruit à la folie demain. Vous penserez à fêter les

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Écrivain et philosophe politique, Patrice Franceschi a reçu le prix Goncourt de la Nouvelle, le prix Lyotard de l'exploration du président de la République, le grand prix de l'exploration de la Société de géographie. Il est président d'honneur de la Société des explorateurs français. Il est aussi aviateur, marin et parachutiste. Dans le passage du temps, mémoire d'exploration, il nous raconte le passage du temps qui, se demande-t-il, transforme la mémoire des grands événements que nous avons vécus. Ce temps qui file entre nos mains les efface-t-il peu à peu ou préserve-t-il l'enseignement que nous avons pu en tirer ? Certains moments de nos existences ne nécessitent-ils pas du temps pour se révéler tels qu'en eux-mêmes ? Enfin, nos expériences les plus anciennes peuvent-elles nous offrir quelque chose de neuf si nous prenons la peine de les méditer à la lumière d'une maturité dont nous étions dépourvus au moment des faits ? Les textes composant ce livre sont les récits revisités en profondeur de quatre explorations issues de rêves devenus réalité. Une certitude intime les habite, la méditation du passé fortifie le temps présent et fait du futur ce que nous connaîtrons de meilleur. Dans le passage du temps, mémoire d'exploration de Patrice Franceschi est paru chez Robert Laffont.

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0: 16h.
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1: Et en ce vendredi 22 mai, bonne fête au Émile. Les béliers, attention à ne pas ternir votre réputation par des comportements qui ne vous ressemblent pas. Les taureaux, votre partenaire cherchera à s'imposer davantage. Gémeaux, avec un peu de patience, la tempête

0: agréable. Enfin les poissons, ne prenez pas de simples conseils pour des critiques. Allez, bonne journée.
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0: Bonjour, aujourd'hui 22 mai, 142e jour de l'année, nous fêtons les Émiles. C'est aussi la journée mondiale de la biodiversité. C'est le 22 mai 1907 que naissait Hergé. Le père de Tintin nous a quittés en mars 1983. En 1924, naissance de Charles Aznavour, décédé en octobre 2018. Et en 1937, naissance de Guy Marchand, qui nous a quittés lui en décembre 2023. Joyeux anniversaire à Jean-Paul Olivier, dit Polo La Science, journaliste qui a longtemps officié sur une moto du Tour de France, est né le 22 mai 1944. Joyeux anniversaire à Irène Frein, née en 1950, au nutritionniste Jean-Michel Cohen, né en 1960, à Naomi Campbell, née en 1970, au tennisman serbe Novak Djokovic, né en 1987, et à la chanteuse Camille Lou, née le 22 mai 1992. C'est aussi le 22 mai 1885 que disparaissait Victor Hugo, né en février 1802. En 2020, décès du chanteur et musicien guinéen Mori Kanté, né en mars 1950. En 2021, décès d'une des premières speakerines de la télévision française, Jacqueline Cora, né en juillet 1927. Et décès également de Robert Marchand, doyen centenaire connu des coureurs cyclistes amateurs, né en novembre 1911. Enfin, le 22 mai 2024, décès un peu plus de deux mois après ses 90 ans de Marie-France Garraud, avocate, haut fonctionnaire et femme politique française. Le 22 mai 1945, le film Les Enfants du Paradis sort sur les écrans. En 1946, l'assurance vieillesse est généralisée pour les salariés français et Walt Disney présente son nouveau film Pinocchio. En 1995, Jean Tiberi devient le deuxième maire de Paris en succédant à Jacques Chirac. En 2017, un attentat terroriste à Manchester après le concert de la chanteuse Ariana Grande fait 23 morts et 250 blessés. Enfin, le 22 mai 2020, au Pakistan, un Airbus A320 s'écrase dans un quartier résidentiel de Karachi avec une centaine de personnes à bord. Le dicton du jour, beau temps de Saint-Émile, donne du fruit à la folie. Demain, vous penserez à fêter les Didier.
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0: Il est 14h.
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0: Il est 15h. 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
1: Et en ce vendredi 22 mai, bonne fête au Émile. Les béliers, attention à ne pas ternir votre réputation par des comportements qui ne vous ressemblent pas. Les taureaux, votre partenaire cherchera à s'imposer davantage. Gémeaux, avec un peu de patience, la tempête s'atténuera. Cancer, utilisez votre potentiel pour mener, de façon très habile, votre barque en matière financière. Les balances, laissez passer cette période un peu tendue en faisant preuve de retenue et de calme. Vierge, vous êtes chatouilleux aujourd'hui et de mauvaise humeur. Les balances, prudence si vous êtes en couple. Scorpion, vous ne laisserez rien au hasard. Les sagittaires, vous instaurez un rapport de force qui fera qu'envenimer la situation. Capricorne, sur le plan financier, vous pourrez vous accorder une petite trêve dans votre course aux économies. Verseau, une rencontre imprévue pourrait être à l'origine d'une liaison agréable. Enfin les poissons, ne prenez pas de simples conseils pour des critiques. Allez, bonne journée.
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0: 17h.
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0: Attendez, vous êtes en train de me dire que le WC est sur le palier et que c'est un WC commun avec les autres locataires?
1: Oui, tout à fait. Je ne vous l'avais pas dit. Non.
0: Je regarde. Non, il est déjà loué. Désolé. Il était marqué appartement lumineux. Moi, je m'attendais à avoir des grandes fenêtres, quoi. Au moins des fenêtres.
1: Ah non, c'était plutôt dans le sens beaucoup d'éclairage, de plafonnier.
0: L'appartement libre le 1er février, c'est très bien, mais vous mettez une visite le 17 mars.
1: Oui, c'est ça. Oui, donc vous envoyez par mail le dossier en PDF avec les 43 documents que je vous ai notés tout à l'heure.
0: C'est vrai que c'est bien d'avoir un garage, mais pas à 3 km, quoi.
1: Oui, non, c'est parce que je pensais qu'il y aurait un ascenseur, mais la vue est belle ici au 8e, hein. Oui, c'est très beau, mais là, je me suis claqué les mollets.
2: Est-ce que vous avez des animaux, même un petit chat? Rien, pas du tout. Même poisson rouge, rien. Une mouche.
1: Sur les photos, ça avait l'air beaucoup plus grand. C'est parce qu'on triche, on utilise, pardon, des objectifs grand angle.
0: Ouais, j'aurais dû m'en douter parce que même la porte, elle avait l'air horizontale sur la photo.
2: Non, il est déjà loué, désolé. Oui. Je vais demander à mon collègue qu'il l'enlève du site, oui.
1: Si c'est déjà loué, pourquoi vous la supprimez pas l'annonce? Pourquoi vous la laissez sur le site?
3: Parfois c'est pire, il y en a qui rajoutent par-dessus l'annonce trop tard.
1: Pourquoi vous faites ça?
0: Ah mais moi ça me fait pas rire, c'est un peu un manque d'éducation, hein. Voilà, dans une course à pied, celui qui arrive le dernier, on l'encourage, on lui gueule pas dessus.
1: Trop tard, fallait arriver avant, hein, pour gagner.
0: Non, ça ne se fait pas, hein.
2: Déjà loué, désolé. Par contre, on loue un autre appartement, c'est 300 euros de plus, mais il n'y a pas le garage, ni de place de parking, ni de chauffage. Il n'y a pas de fenêtre, et il n'y a pas de toit non plus.
1: Oh, ben si vous cherchez un endroit calme, vous tombez très bien ici. C'est justement un endroit très calme.
0: Appartement calme, quand le train ne passe pas.
2: Vous êtes fumeur, vous avez des animaux, vous êtes solvable, vous travaillez. Donc vous n'êtes pas au chômage. Parfait. Je peux vous proposer une visite jeudi 15h.
0: Ah, mais à cette heure-là, je serai en plein boulot, moi.
2: Je peux vous proposer vendredi à 15h, alors.
0: Non, je ne serai pas, parce que justement, je travaille jusque 17h, comme vous.
2: Désolé, les visites, c'est l'après-midi jusque 17h.
0: Donc vous préférez louer à des travailleurs plutôt qu'à des chômeurs, mais les heures de visite sont pendant les heures de travail. Du coup, les chômeurs peuvent y aller, mais vous ne préférez pas trop leur louer.
1: C'est pas très cohérent, tout ça.
0: Vous m'avez dit à deux pas de la gare, mais ça fait 20 minutes que je marche. C'est bien au numéro 23.
1: Oui, c'est bien au 23. Je serai moi-même en retard de 5-10 minutes. Ok, à tout de suite, dans un petit quart d'heure. Un quart d'heure, 20 minutes. Une petite demi-heure pour être sûr. Ok, à tout de suite, dans une petite heure. À tout de suite.
2: Ah oui, ça c'est vraiment regrettable. Mon collègue n'a pas pensé à vous le dire, mais c'est en effet une colocation. Mais maintenant que vous êtes installé, c'est compliqué. C'est pour ça que c'était moins cher, oui.
0: Ah oui, voilà pourquoi vous avez mis mes honnêtes.
1: Oui, c'est pas grand, mais du coup très facile à entretenir.
0: Parce que chez moi, mon abri de jardin est plus grand. Hein. Ce serait pour avoir des renseignements sur cet appartement-là.
2: Et malheureusement, je n'ai pas d'autre info que celle de l'annonce sur le site, donc... Oui, ça ne sert à rien, oui, de me sonner.
3: Pourquoi, dans certaines annonces, il y en a qui ne mettent pas l'adresse?
0: C'est une information importante, il me semble, non? De savoir peut-être où tu vas vivre le reste de ta vie. Quand vous m'avez dit un jardinet, moi je pensais un petit jardin. Parce que là, il y a place pour juste un pot de fleurs. Un petit pot de fleurs. Un potinet de fleurs.
1: Oui, c'est vraiment très facile d'entretien.
2: Oui, nous avons bien reçu toutes vos fiches de paye et tous vos documents confidentiels. Malheureusement, l'appartement a-t-il loué à quelqu'un d'autre? Et encore malheureusement pour vous, toutes vos données personnelles ont été revendues sur Internet. Désolé, bonne journée.
1: Il reste 3 minutes avant la prochaine visite. L'appartement vous intéresse?
0: J'ai pas encore vu la chambre et j'ai pas encore eu le temps de me projeter.
1: Vous le prenez pas. C'est maintenant que vous devez vous décider. Hein. Ce serait dommage que l'appartement vous passe sous le nez. Les prochains sont déjà là.
0: Dites le gars, il n'y a pas que votre commission qui compte dans la vie. Hein.
1: Si on cumule le loyer, vos charges, les charges communes hein, pour l'ascenseur qui ne va pas, avec le supplément parking, on est en dessous des 2000 euros. Hein. Ah oui, oui, oui.
0: Très sincèrement, bonne chance à tous ceux qui sont en galère et qui cherchent un logement.

0: Il est 18h. 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

0: Il est 19h.
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